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2: Bonjour tout le monde. Voici l'heure de notre émission Le Japonais en douceur de NHK World Japan. Ici Simon Benguigui
3: et Marilyn Karam. Amusons-nous à apprendre le japonais ensemble.
2: Aujourd'hui, dans la leçon 29, nous apprendrons comment dire ce que nous avons fait. Et plus tard, nous parlerons de Kamakura, un site touristique célèbre près de Tokyo. Tam, une étudiante étrangère vietnamienne, Mia, une photographe chinoise, et le robot Harusan, propriétaire de la maison, discutent ensemble. Mia est allée dimanche à un concert de piano dans un temple à Kamakura. Elle montre aux autres les photos qu'elle a prises. Tam les regarde et est surprise. Écoutons le clip de la leçon 29.
4: Nichiyobi ni piano no ensou o kiki ni ikimashita.
5: Dou deshita ka?
4: Subarashikatta desu.
5: Sore wa yokatta desu ne.
4: 写真をたくさん撮りました。見てください。あ、これ、ゆうきさん。
5: ゆうきさん？
2: Reprenons ligne par ligne ce qui se dit. Mia parle du concert.
4: 日曜日にピアノの演奏を聞きに行きました。
3: Je suis allée à un concert de piano dimanche.
2: Harusan demande.
5: どうでしたか？
3: C'était comment ?
2: Mia répond.
4: 素晴らしかったです。
3: C'était super.
2: Harusan dit.
5: それは良かったですね。
3: Bon, c'est bien.
2: Mia leur montre les photos qu'elle a prises du pianiste.
4: 写真をたくさん撮りました。
3: J'ai pris beaucoup de photos.
4: 見てください。
3: Regardez.
2: Quelque chose attire l'attention de Tam.
4: Ah, これ、ゆうきさん。
3: Oh!C'est Yuki-san.
2: Les détecteurs de Harusan captent de l'émotion dans la voix de Tam et elle rougit.
5: Yuki-san?
3: Yuki-san?
2: Le pianiste sur la photo était Yuki, le même Yuki que Tam espère rencontrer au Japon. Yuki est un pianiste japonais qui a joué lors d'un concert dans une école primaire au Vietnam où Tam était bénévole. Le destin semble prêt à les réunir. La phrase clé du jour est « Je suis allé à un concert de piano ».
4: Piano no ensou o kiki ni ikimashita.
2: Si vous la mémorisez, vous pourrez dire ce que vous avez fait. Examinons le sens de la phrase.
6: Piano
2: veut dire piano.
6: Ensou
2: veut dire concert ou représentation et
6: piano no ensou
2: veut dire un concert de piano. Le « o » qui suit est une particule qui marque l'objet qui vient avant le verbe.
6: « Kikini »
2: veut dire « écouter » et
6: « ikimashita »
2: est la forme passée polie du verbe « aller ».«
6: Iku »
2: Le point important d'aujourd'hui est
6: « Kikini ikimashita »
2: être allé écouter.
6: « Kikini »
2: est composé du verbe
6: « kiku »
2: écouter. Sa forme en masse est « Enlevez le mas pour obtenir
6: kiki
2: et ajoutez la particule ni pour identifier le but. Dans la phrase clé d'aujourd'hui, le but était écouter un concert de piano. Donc après avoir dit
6: piano no ensou o kiki ni,
2: ajoutez juste
6: ikimashita.
2: À votre tour maintenant, écoutez et répétez.
6: Kiki ni ikimashita.ピアノの演奏を聞きに行きました。

0: voici une conversation différente avec la même expression. Voici ce qu'il se dit.
1: Où es-tu allé aujourd'hui?
0: Veut dire aujourd'hui.
2: Doko
0: est un pronom interrogatif qui veut dire où.
1: Je suis allé à Harajuku pour acheter des vêtements.
0: Il y a beaucoup de magasins de mode à Harajuku. Ils sont remplis de jeunes qui cherchent les dernières tendances.
2: Fuku
0: veut dire vêtements.
2: Kai ni
0: est créé à partir du verbe acheter.
2: Kau.
0: Sa forme en masse est
2: kaimasu.
0: Supprimez alors le masse pour obtenir
2: kai
0: et ajoutez ni. Cette forme permet d'expliquer la raison pour laquelle on va à Harajuku. Répétez maintenant la réponse qui vient après la question. Essayons maintenant d'autres endroits où vous pourriez aller. Et si vous alliez manger des sushis? Sushi se dit
2: sushi. Sushi.
0: Et manger se dit
2: taberu.
0: Et sa forme en masse est
2: tabemasu.
0: Supprimez donc le masse pour obtenir
2: tabe. Tabe.
0: Essayez.
3: Sushi o tabe ni ikimashita. Sushi o tabe ni ikimashita.
0: C'est le moment de « pour aller plus loin ». Aujourd'hui, nous allons apprendre les jours de la semaine. Écoutez-les, puis répétez.
1: Lundi se dit
2: « 月曜日 ».
1: Mardi est
2: « 火曜日 ».
1: Mercredi est
2: « 水曜日 ».
1: Jeudi est
2: « 木曜日 ».
1: Vendredi est
2: 金曜日.
1: Samedi est
2: 土曜日.
1: Dimanche est
2: 日曜日.
0: Dans le clip, Mia dit
2: 日曜日にピアノの演奏を聞きに行きました.
0: Vous avez compris de quel jour il s'agissait?
1: Dimanche, c'est ça?
0: Oui. Si vous voulez dire que vous avez fait quelque chose ce jour précisément, ajoutez « ni » et dites
2: « 日曜日 ni ».
0: Maintenant, écoutez une nouvelle fois le clip.
4: 日曜日 ni piano の演奏を聞きに行きました。
5: どうでしたか？
4: 素晴らしかったです。
5: それは良かったですね。
4: 写真をたくさん撮りました。見てください。
6: あ、これ、ユウキさん。
5: ユウキさん？
7: ミーヤーのトラベルガイド。
0: C'est l'heure du guide de voyage de Mia. Aujourd'hui, nous parlons de Kamakura où Mia est allée écouter un concert de piano. Kamakura se trouve à environ une heure de Tokyo par train, mais fait penser à un tout autre monde. C'est ici que le premier shogunat a été fondé il y a environ 800 ans.
1: Donc c'était le premier gouvernement dirigé par des samouraïs.
0: C'est exact. Le sanctuaire Tsurugaoka, Hachimange, est lié au clan féodal des samouraïs de Minamoto. Une statue de Bouddha de 11 mètres de haut se trouve en face de la ville.
1: C'est un endroit qui déborde d'histoire.
0: C'est vrai, mais Kamakura est aussi célèbre pour ses paysages somptueux. On peut aller en randonnée dans les collines et apprécier la floraison des cerisiers, des hortensias et des feuilles d'automne en fonction de la saison. Si vous voulez vous relaxer, de nombreux cafés et magasins chics sont à votre disposition.
1: Ça a l'air bien. Un des côtés de Kamakura est face à la mer, n'est-ce pas?
0: Oui, les surfeurs prennent les plages d'assaut. Et un peu plus loin, le long de la côte de l'île d'Enoshima, se trouve un endroit connu dépeint dans une gravure sur bois ukiyo-e. Installez-vous dans le train Enoden de Kamakura et vous aurez une vue du bord de mer sur votre chemin vers Enoshima. Nous espérons que vous avez apprécié cet épisode du Japonais en douceur.
1: Dans le prochain épisode, Tam retrouve Yuki. Restez à l'écoute.
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0: Konnichiwa, bonjour, bienvenue dans ce magazine du dimanche de Radio Japon. Ici Mathieu Simard.
1: Et ici Joël Achak.
0: Cette semaine à l'émission, on parle de pluie parce que de nombreuses régions du Japon ont dû affronter des pluies diluviennes dans les dernières semaines. Face à ces événements météorologiques extrêmes, les villes doivent s'adapter et adapter leurs infrastructures. On vous parlera un peu plus tard d'une solution trouvée, les parcs éponges. C'est un concept de plus en plus populaire pour diminuer les risques d'inondations en ville.
1: Et avec l'automne qui frappe à la porte, on parle de nourriture réconfortante et du shokuyoku no aki, l'automne de l'appétit. C'est l'idée de changer d'alimentation au rythme des saisons.
0: Ce programme est enregistré dans des conditions de télétravail. Nous tenons donc à présenter toutes nos excuses pour la gêne occasionnée. Restez avec nous. Bonjour Joël. L'été tire sa révérence, les températures chutent doucement et avouons-le, nos estomacs commencent étrangement à réclamer des plats plus réconfortants.
1: C'est vrai Mathieu, et si vous sentez une irrésistible envie de plats à mijoter, ne culpabilisez pas, c'est tout à fait normal. Au Japon, ce phénomène porte même un nom très officiel, le shokuyoku no aki, littéralement l'automne de l'appétit.
0: L'automne de l'appétit, ça me parle un peu ce concept. D'où vient cette expression? C'est juste une excuse pour prendre deux fois plus de desserts ou il y a une vraie explication derrière?
1: Eh bien, un peu des deux, Mathieu, mais ça repose surtout sur des réalités concrètes. D'abord, il y a une explication biologique simple. Après les chaleurs suffocantes de l'été japonais, le Natsubate, dont on a parlé sur nos ondes, le corps retrouve enfin de l'énergie avec la fraîcheur, et pour se préparer aux températures plus rudes de l'hiver, l'organisme réclame naturellement plus de calories.
0: En d'autres mots, on pourrait dire que c'est un réflexe d'hibernation moderne.
1: Voilà. Mais l'autre raison, c'est que l'automne au Japon est la saison des récoltes par excellence. On parle souvent de aki no mikaku, les saveurs de l'automne, riz, châtaigne, champignons, kaki, poire, patate douce, sori, tout atteint son apogée en même temps. C'est par exemple le moment où le riz nouveau arrive sur le marché, le shinmai, un riz extrêmement doux et parfumé.
0: Du riz nouveau, ça a l'air simple, mais j'imagine qu'au Japon, c'est tout un événement.
1: Ouais, une vraie institution. C'est aussi l'occasion idéale d'aller contempler des tanada, ces rizières en terrasse que vous voyez sur les cartes postales. Et puis, il y a le matsutake, le légendaire champignon des pins, extrêmement cher et très prisé.
0: Et il y a aussi les châtaignes, les coulées.
1: Oui, le curry gohan, le riz aux châtaignes, est un des plats les plus réconfortants. Et n'oublions pas le satsumaimo, la patate douce japonaise, surtout celle vendue dans un petit camion au coin de la rue, rôtie et enveloppée dans du papier journal, avec la vapeur qui s'élève dans l'air froid. Avez-vous déjà aperçu ou entendu ces camionnettes, Mathieu ?
0: Oui, oui, avec le chauffeur qui chante dans un mégaphone tout en conduisant lentement, et les gens courent le voir pour lui demander de s'arrêter.
1: Oui, c'est ça. Au début, je pensais qu'il s'agissait de prières, tant cela ressemble à ce que j'entends dans les temples. J'ai mis longtemps à faire le lien avec les patates douces, et maintenant ce chant est pour moi le symbole parfait de l'automne.
0: Et le Japon étant un archipel, j'imagine qu'il y a aussi des spécialités de la mer.
1: Oui, certainement. Le sanma, le sori du Pacifique. En automne, ce poisson accumule des graisses pour l'hiver, ce qui le rend très savoureux. L'odeur du sanma grillé, entier au charbon de bois avec du sel, c'est ça aussi l'automne au Japon.
0: Ça donne l'eau à la bouche. Mais dites-moi Joël, l'automne ici n'est pas réservé qu'à la nourriture quand même.
1: Non, en effet, l'expression shokuyoku no aki fait partie d'un ensemble. Les Japonais parlent aussi de dokusho no aki, l'automne pour la lecture, la saison parfaite pour s'installer confortablement dans un fauteuil avec un livre. Il y a aussi le sportsu no aki, l'automne pour le sport, puisqu'on peut enfin profiter des activités extérieures sans avoir l'impression de fondre.
0: D'ailleurs, c'est la saison du Hondokai, la journée du sport, dans les écoles du Japon, même si de plus en plus d'établissements l'organisent maintenant au printemps.
1: C'est exact. Et puis, le Geijutsu no Aki, l'automne pour l'art, qui sous-entend que c'est la saison qui offre les conditions idéales pour la concentration, la créativité et l'appréciation de l'art.
0: On pourrait dire que c'est la saison parfaite pour se faire du bien, que ce soit pour l'esprit, le corps ou encore pour l'estomac.
1: Et c'est aussi ma période préférée pour voyager au Japon, sous les couleurs du koyo, les feuilles qui virent au rouge, à l'orange et au jaune.
0: Merci beaucoup Joël pour cette minute culturelle et gourmande.
1: Je vous en prie. Et on poursuit en chanson avec Watashi wa Piano. En français, Je suis un piano par Mizue Takada.

0: 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Vous l'avez certainement remarqué, les pluies torrentielles sont de plus en plus fréquentes, conséquence directe des changements climatiques. Dans les dernières semaines, des inondations soudaines ont paralysé plusieurs régions du Japon. On n'a qu'à penser aux pluies mortelles à Chiba en août ou encore récemment aux précipitations records dans la préfecture de Kagoshima.
1: Devant ces défis climatiques, les villes doivent s'adapter, adapter leurs infrastructures. Et une des solutions qui devient de plus en plus populaire, les parcs éponges.
0: Et peut-être que sans le savoir, les parcs que vous fréquentez au quotidien sont des parcs éponges, parce qu'au premier coup d'œil, c'est parfois difficile de les identifier. Mathieu, le concept est simple, un parc éponge, c'est un parc aménagé de façon à recueillir les eaux excédentaires en période de pluie abondante.
1: Voilà, le nom est très évocateur. Un parc éponge agit comme une éponge et vient absorber une eau de pluie qui ruisselle des toits, qui ruisselle des rues d'un quartier. L'objectif, c'est d'éviter, de dévier plutôt une portion de l'eau qui normalement se retrouverait dans le réseau d'égouts. On le voit souvent lorsqu'on reçoit de grandes quantités de pluie en très peu de temps. Les égouts deviennent parfois surchargés, le réseau devient saturé et c'est ce qui provoque des inondations soudaines qu'on appelle aussi des inondations éclairs. Depuis quelques années, les villes ont commencé à aménager des parcs éponges pour recueillir une partie de la pluie et la stocker temporairement. L'eau recueillie est ensuite progressivement absorbée par le sol. D'ailleurs, si vous visitez un parc éponge, vous allez certainement observer que le parc a la forme d'une cuvette, c'est-à-dire qu'on a aménagé un petit réservoir ou une petite rivière sèche où on peut diriger l'eau naturellement. Généralement, on va utiliser la topographie naturelle d'un lieu et venir installer le réservoir du parc au bas d'une pente. Donc concrètement, la pluie tombe sur les toits des maisons, sur les stationnements, dans la rue, mais plutôt que se diriger immédiatement vers les égouts, elle va ruisseler vers le parc éponge, elle sera stockée dans le parc et ensuite il y aura infiltration lente de la pluie dans le sol jusqu'à ce que le réservoir s'assèche et le cycle pourra recommencer aux prochaines précipitations.
0: Et Mathieu, d'où vient le concept?
1: Dans les années 1990, aux États-Unis, mais aussi au Royaume-Uni, il y a des experts qui cherchaient une manière de réduire l'impact de l'urbanisation sur le cycle naturel de l'eau. Donc on peut dire que c'est à ce moment-là que l'idée scientifique derrière le parc éponge est née. Et quelques années plus tard, il y a un architecte paysagiste chinois qui a poussé le concept beaucoup plus loin, l'a développé à grande échelle, et il a même créé des villes éponges. Donc c'est toute la ville qui est pensée comme un parc éponge. Si on simplifie le concept, c'est qu'on vient en quelque sorte enlever des surfaces imperméables comme le béton et qu'on les remplace par de la végétation, des bassins, des milieux humides. On donne souvent l'exemple d'espaces de parking en béton auxquels on vient ajouter simplement des bandes de verdure pour permettre l'infiltration de l'eau.
0: Et ici au Japon, est-ce que le gouvernement a développé une stratégie officielle?
1: En fait, le ministère du Territoire, des Infrastructures, des Transports et du Tourisme a créé sa propre politique sur les infrastructures vertes. L'objectif de cette politique, bien, c'est de faire des infrastructures comme les parcs éponges une pratique répandue partout au Japon. Et le gouvernement dit spécifiquement que les infrastructures vertes ont des impacts économiques positifs. Bref, investir pour transformer un parc, ça rapporte au gouvernement, ça rapporte aux contribuables. À Tokyo, le gouvernement métropolitain a publié en mars 2026 un guide qui vient édicter les grandes lignes de sa stratégie d'infrastructures vertes. Encore là, le guide vient vanter les bienfaits des parcs éponges. Le guide comprend aussi une liste des aménagements réalisés sur son territoire dans les dernières années. Vous pouvez par exemple visiter le parc Ojima Komatsugawa qui chevauche les arrondissements de Koto et d'Edogawa. Le parc est situé sur la limite, donc entre les deux arrondissements. Il a été transformé en 2024 en parc éponge. Et le gouvernement métropolitain indique de son côté que les parcs éponges contribuent à enrichir la vie quotidienne de ses résidents parce qu'ils luttent contre les îlots de chaleur, qu'ils améliorent le paysage et qu'ils contribuent aussi à la biodiversité. Donc beaucoup de bénéfices là, pour ces fameux parcs éponges.
2: Oui, et à Tokyo, l'arrondissement de Setagaya mise beaucoup sur les parcs éponges et pousse le concept même plus loin.
1: Oui, d'abord, si vous voulez visiter un parc éponge à Tokyo, il y en a un qui se trouve tout près de la station Shimokitazawa. Vous prenez simplement la sortie sud-ouest, vous n'avez qu'à marcher une minute environ et vous allez arriver au parc Shimokita Ameniwa. Ameniwa qui signifie littéralement en japonais jardin de pluie. Bon, il faut dire, le parc, il est plutôt petit. C'est un espace en bordure d'une rue, aménagé sur peut-être 200 mètres, dans un quartier qui est très dense, très urbain. Et il faut comprendre que même si le parc a une utilité pratique, qu'il sert donc à la gestion des eaux, ça demeure tout de même un parc où les gens peuvent aller lire, se reposer. Lorsqu'on a visité Ameniwa, il y a des enfants là, qui jouaient et qui couraient. Donc le parc, même s'il sert d'éponge, conserve son attrait pour la population. En tout, 10 parcs éponges ont été créés dans les dernières années à Setagaya. On peut dire que l'arrondissement est très prolifique, très dynamique dans le domaine. Et vous le disiez, Joël, Setagaya utilise le modèle du parc éponge pour réduire le risque d'inondation, mais aussi on encourage les résidents de l'arrondissement à créer leur propre parc éponge. Lorsqu'il est question d'un projet résidentiel dans un jardin privé, on utilise plutôt l'appellation jardin de pluie, donc Ameniwa en japonais, et non parc éponge, mais le concept demeure le même. D'ailleurs, dans les dernières années, l'arrondissement de Setagaya a offert des cours sur l'aménagement d'un jardin de pluie à la maison. Les cours étaient offerts gratuitement aux résidents en collaboration avec une fondation qui fait la promotion des infrastructures vertes. Et dans le cadre de cette formation, les participants apprenaient par exemple comment aménager leur jardin, quel matériel privilégier, quel type de plantes choisir. Bon, les cours ne sont plus offerts actuellement, cependant les résidents de Setagaya peuvent obtenir l'assistance de spécialistes pour les guider encore dans la création de leur jardin de pluie. L'arrondissement a aussi mis sur pied un programme de subvention pour couvrir une partie des coûts d'aménagement. Donc vous êtes peut-être admissible et vous pourriez peut-être recevoir de l'argent si vous installez une cuve de récupération d'eau de pluie ou certains dispositifs pour faciliter l'infiltration de l'eau dans le sol.
2: Et d'autres initiatives locales au Japon dignes de mention?
1: Oui, on voit des initiatives naître un peu partout au Japon. Les villes de Kyoto et d'Osaka ont elles aussi développé des politiques pour encourager la création de parcs éponges. Kyoto a même un inventaire de tous les projets qui ont été réalisés depuis 2017. On parle quand même là de 18 parcs qui ont été revitalisés pour y intégrer des éléments de parcs éponges. C'est une moyenne de 2 nouveaux projets par année, mine de rien. On peut dire que Kyoto semble devenir là un peu un modèle en la matière. Donc, soyez attentifs. Si vous remarquez des travaux dans un parc près de chez vous, c'est peut-être que votre ville est en train de le transformer en parc éponge.
2: Merci Mathieu, en tout cas je ne manquerai pas d'ouvrir l'œil. Chères auditrices, chers auditeurs, avant de se quitter, voici la chanson Tabibito en français, Voyageur, interprétée par Green.

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Nous vous présentons aujourd'hui deux vidéos avec sous-titres en français récemment publiées sur notre site. D'abord, revoyez en image le 98e concours de feux d'artifice d'Omagali. 28 entreprises de pyrotechnie de partout au pays ont pris part à l'événement et ont contribué à illuminer le ciel de Daisen dans la préfecture d'Akita. Les gens présents ont eu droit à un spectacle nocturne somptueux. Quelques 18 000 feux d'artifice ont été lancés pour l'occasion. Et après une interruption de 6 ans, la célèbre locomotive à vapeur C-57 prépare son grand retour sur les rails. Celle qu'on surnomme la Noble Dame a récemment effectué une série de tests dans l'ouest du Japon. La locomotive C-57 doit reprendre du service dès octobre à la tête d'un train touristique. Les réparations nécessaires à son retour ont eu lieu dans la préfecture de Kyoto. 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Dans la page des actualités, descendez simplement jusqu'à la rubrique « Programmes spéciaux ». Bon visionnage!

0: en fin de notre émission pour aujourd'hui. Merci d'avoir été avec nous. Ici Mathieu Simard.
1: Et ici Joël Achac. À la prochaine. 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